0: nosotros es un auténtico placer que estés con nosotros. Un jugador que al final tiene un valor incalculable, un talento enorme, con 23 años, pues casi 100 partidos en primera en Francia. Y bueno, deseado por muchos clubes a nivel europeo y muy comprometido con nosotros, así que bienvenido y te deseo la mayor de las suertes.
1: Gracias.
2: Yacine, si tu veux dire quelque chose pour les fans.
1: Déjà, bonjour à tous, je suis très très content d'être ici. Tu traduis petit à petit ou...
2: Hola a todos, estoy muy contento de estar aquí.
1: Les Ghanais, c'est vraiment un projet qui m'a attiré depuis longtemps. Ça fait longtemps que je parle avec eux. Et c'est un projet avec beaucoup d'ambition. J'espère faire de grandes choses dans ce club et je suis très très heureux quand il m'a appelé, quand Andrés m'a appelé. J'étais très très content de venir ici.
2: Les Ghanais, c'est un projet qui me llama la atención desde hace mucho tiempo. Estoy muy muy contento de estar aquí y bueno también mucho orgullo por estar y por las palabras que me han dedicado.
3: Gracias, Yacine. Gracias, Andrés. Ahora sí, empezamos el turno de preguntas de los periodistas. Iniciamos el bloque de preguntas con el jugador, Yacine. Gracias.
4: Hola, Yacine. Bienvenido a Leganés. Pablo Silvestre para Hora Blanquiazul. Dices que te ilusiona el proyecto. ¿Qué es lo que más te ilusiona del Leganés y cómo ha sido el proceso hasta firmar por este club?
2: Es que soy el mejor socio de Leganés y cómo ha sido el proceso por la signature del club.
1: Me han appelé en décembre. C'était un peu... Ça s'est passé un peu rapidement. Du coup, j'ai préféré prendre le temps de bien réfléchir. Et je jouais au Havre, je jouais le maintien. Du coup, j'ai préféré prendre mon temps, finir la saison dans mon club. Et après, quand ils m'ont rappelé cet été, j'ai parlé avec la nouvelle direction. Andrés, il m'a appelé, on a parlé, c'était... Ça s'est vraiment fait, je dirais, en deux semaines. Et ça s'est bien passé. C'était un projet qui m'a beaucoup intéressé parce que c'est un projet où je sens que il y a un gros défi derrière tout ça. Le projet de jouer la montée, c'est intéressant pour moi. Et c'est un projet qui m'a plu et qui m'a fait rêver. Aujourd'hui, je suis ici et je suis très content.
2: Dice que, bueno, que al final se ha dado todo muy rápido, que como ya sabéis pues se produjeron contactos a principios de este año. Él ha estado jugando para otro club, terminó la temporada en Francia, pero bueno, quizás todo este proceso se habrá dado las últimas dos semanas y piensa que es una gran oportunidad.
4: Para la gente que no te conozca, para los aficionados de Lega que no te conozcan, si podrías definirte como futbolista, ¿cuál es la posición en la que te sientes más cómodo o cuál es la función que te gusta desempeñar en el campo?
2: Si tu peux faire la description de toi como un joueur de football, qui est la posición que tu aimes beaucoup, como un joueur, Yacine Kesta.
1: Déjà, pour me décrire, je dirais que moi je suis un joueur très généreux, qui aime bien courir, qui aime bien faire beaucoup d'efforts. Et je suis un joueur aussi qui aime bien jouer au foot. Du coup, le championnat en Espagne, c'est un rêve que j'ai depuis enfant, de jouer en Espagne, puisque ce championnat il est connu pour jouer au foot. Et moi, c'est ce que j'aime, c'est jouer au foot, faire des passes, à faire des belles actions. Et si je dois me décrire, c'est un joueur généreux qui aime faire des efforts et qui aime jouer au foot.
2: Dice que bueno, se define como un jugador generoso, que hace los esfuerzos, que le gusta jugar al fútbol, que por supuesto pues, también pasa, ayuda a los compañeros, pero bueno, que en pocas palabras, que él es una persona generosa y que va a hacer esas carreras y esos esfuerzos en línea de campo.
4: Y a última por mi parte, no sé si has visto cómo se juega en España, cómo es el fútbol español y si crees que se puede adaptar mejor a tus características del fútbol francés.
2: Tu as vu le football espagnol, est-ce que tu penses que toi, comme un joueur, tu peux jouer le football espagnol et quelle est la différence avec le football français?
1: La différence entre le football français et le football
2: espagnol? Et le football espagnol.
1: Je dirais que en France, le championnat, c'est un championnat qui est beaucoup fermé, où c'est beaucoup plus athlétique. Il y a beaucoup de joueurs athlétiques et qui reste un bon championnat, mais après le championnat espagnol, c'est en termes de foot, de tactique.

0: de personnes, de joueurs qui gardent le ballon, les équipes qui font tourner, c'est un step au-dessus par rapport à la France. Et c'est pour ça que j'ai toujours rêvé de jouer en Espagne pour ce côté-là.
1: Dice que bueno, el fútbol francés al final es más cerrado. Él lo ha mencionado como muy físico, muy atlético y bueno, donde la condición física es quizás más importante. Mientras que en la parte española, pues él tiene la percepción de bueno, ser más táctico, de también ser más técnico y bueno, que en ese sentido se siente preparado para el desafío.
2: Yacine, bienvenido. Alberto Madera para Somos Lega. Nos contaba Eduardo Cosín en Hora Blanquiazul que tu llegada se aumentó el límite salarial. Incluso en el mercado pasado de invierno, pero no terminaste llegando por un problema. No sé si nos puedes explicar un poco más por qué no hemos tenido que esperar 6 meses para verte de blanquiazul.
1: Si tu peux expliquer pourquoi pendant le mois de janvier tu n'as venu pas et pourquoi les fans sont espéraient plus de 6 mois pour voir Jacin Cachita comme joueur du Leganés.
0: Pour expliquer, c'est assez simple. J'ai parlé avec le club. Je savais que ça allait être un transfert très très rapide. J'ai pas pu bien me poser pour réfléchir. Et je savais que dans mon club en France, au Havre, on joue une saison un peu difficile, comme on joue le maintien. Du coup, j'ai préféré prendre mon temps, bien réfléchir pendant les 6 mois qui sont passés pour prendre ma décision. Et maintenant, je suis ici et je suis très heureux.
1: Bueno, dice que el traspaso se tenía que dar de forma muy rápida, lo cual no le daba mucho tiempo a replantearse la situación, también pues, por el tema de la familia, que era un paso bastante grande. Como bien sabéis, también Leabre a final de temporada pues, tuvo ciertos problemas deportivos, lo cual él pensó que no era el momento adecuado para salir y bueno, eso también le ha dado tiempo a él pues, para plantearse mejor el proyecto y empezar esto con aire fresco, por así decirlo.
2: Quería preguntar también por tu primer día hoy, tu primer entrenamiento. ¿Qué tal con Rubén Alves, con el entrenador? Y si te ha ayudado también que haya jugadores que hablen francés, como Raúl Fernández, para integrarte arrancar o llegar con mejor pie el primer día.
1: Comment a été la première saison d'entraînement ce matin et la discussion avec Ruben Alves, le coach, les autres joueurs qui parlent français, si tu penses que pour faire l'adaptation, c'est plus facile d'avoir des joueurs français?
0: Non, franchement, ça s'est très très bien passé. Que ce soit les joueurs ou le staff ou le staff médical, ils m'ont tous très bien accueilli. Ils m'ont facilité. Et c'est vrai que quand il y a des Français, l'intégration se passe plus vite. Du coup, j'ai pu parler un peu, découvrir. Ils m'ont un peu expliqué comment ça se passait au club. Et c'est vrai que maintenant, c'est à moi de faire des efforts pour apprendre l'espagnol et m'intégrer au plus vite pour vite découvrir le club et apprendre.
1: Dice que muy bien la primera toma de contacto, tanto con el entrenador como con el staff médico, con toda la gente que ha estado ahí presente en la instalación deportiva. Lógicamente, el hecho de tener jugadores que hablan francés pues, le ayudan. Al principio pues, le ha podido costar un poco entender en español, pero le han ayudado a los compañeros y bueno, muestra su predisposición a aprender español lo antes posible y adaptarse al equipo.
2: No, por mi parte, ha habido jugadores, en este caso de nacionalidad marroquí, recientemente en el Leganés, en Nordin Amrabat, en Nabil El Zar, también en Youssef En-Nesyri. ¿Qué tiene el jugador con raíces, por así decirlo, del norte de África, que está cuajando y que está teniendo tan buen desempeño en los últimos años?
1: Dans le passé, Leganés a été des joueurs marocains, par exemple El Zar ou En-Nesyri. Qu'est-ce que tu penses que le joueur qui peut être marocain ou nord-africain a pour apporter au football espagnol?
0: Après, bah, je dirais que le football espagnol et le football marocain, c'est un peu similaire. Il y a beaucoup de joueurs techniques. Et du coup, je pense que c'est ça qui nous ressemble, qui nous rapproche. Et je sais qu'aussi dans l'équipe, il y a Marvel, qui est marocain aussi.
1: Pardon?
0: Marvel,
1: Marvel.
0: dans notre équipe.
1: Oui.
0: Et c'est Espagnol marocain?
1: Non, c'est Nigérie. La Nigérie espagnole.
0: Ah, c'est pas au Maroc aussi?
1: Non.
0: Ok,
3: Maroc.
1: Non, Maroc aussi? Ok.
0: Il est né au Maroc.
3: Si, si.
1: Oui, oui.
0: Et je sais que on est des joueurs qui aiment bien jouer au ballon, on aime bien tout ce qui est technique. Et c'est un championnat qu'on aime et qui nous ressemble.
1: Ah, dice que al final, que piensa que el fútbol español y marroquí tienen ciertas similitudes, sobre todo por la parte técnica, y eso pues favorece, ¿no? que esa sea un poco la integración del jugador marroquí con el fútbol español. También piensa que hay ciertas raíces, pueden ser culturales parecidas. Y bueno, ha hablado del tema de Marvel, que al final pues es un jugador que él piensa que a nivel técnico pues es bastante bueno y que le va a ayudar también en esa integración.
4: Bienvenido, Yacine, Javi Carrasco de Marca. ¿Qué objetivos te marcas un poco en esta primera temporada aquí en España, después de tu paso por Francia, tanto a nivel individual como a nivel grupal con el Leganés, que además parece que vienes para echar raíces, que has firmado por 4 años por el equipo?
1: ¿Qué es tu objetivo personal y tu objetivo colectivo por la saison? Él ha dicho también que tú has firmado hasta 4 años. Et qui est l'objectif aussi à la long terme?
0: Déjà pour commencer, l'objectif personnel c'est avoir des stats, améliorer tout ce qui est passé décisif, but, c'est ça mon objectif personnel, et aider l'équipe au maximum. Et après sur les objectifs collectifs, bien évidemment c'est de jouer d'essayer de monter. C'est ça, l'objectif principal, c'est de monter. Et après, avec la nouvelle direction, les nouvelles ambitions, on sait que ça peut être possible et c'est ça les objectifs.
1: Dice que bueno, l'objectif principal pour lui est mejorar comme futbolista et bueno, quizás mejorar certains aspects de son juego, pues, quizás llegar más a gol. Pour la parte del equipo, pues eso, trabajar comme un equipo, es un equipo con cohesión y bueno, a largo plazo veremos paso a paso, pero bueno, quizás que puedan llegar a pelear por esa promoción.
4: Y te quería preguntar también si te ilusiona llegar en esta etapa donde el equipo se está casi construyendo por completo este Leganés, que a lo mejor necesita líderes, jugadores que tiren de este nuevo proyecto y llegas en este momento que a lo mejor puede ser uno de ellos.
1: Si tu es content d'être ici à un moment où le club a fait beaucoup d'échanges, il a un nouveau joueur, et c'est au moment aussi que le club a besoin de personnalités très fortes. Si tu es content, si tu es préparé.
0: Oui, je suis très très content, très heureux d'être ici. Je vais tout faire pour essayer de ramener ma pierre à l'édifice et essayer de montrer ma personnalité au sein de l'équipe et essayer de ramener le meilleur de moi-même à l'équipe pour aider l'équipe à atteindre ses objectifs et de monter.
1: Sí, está muy contento, está ilusionado y luego con muchas ganas de mostrar una personalidad fuerte pues para ayudar al equipo.
4: Y fuera del Lega, Yacine, te quería preguntar un poco por tu selección, por Marruecos. Ha sido internacional en bastantes categorías, lograste incluso una medalla de bronce, creo, con tu selección. ¿Cómo has visto a tu selección en el Mundial y cuál ves favorito de los 4 que quedan para este domingo?
1: Por la selección marroquina, que tú has ganado la tercera posición, ¿no? La medalla de bronce. Sí, ¿cómo tú ves la selección marroquina maintenant y aussi le rôle dans la Coupe du Monde? Qui est malheureusement limité, mais comment toi vois la sélection marocaine et aussi les 4 sélections que restent?
0: La sélection marocaine, franchement, c'est une très très bonne sélection. C'est un honneur et une fierté de jouer pour ce pays. Et après, oui, franchement, faire des sélections, faire des compétitions avec la sélection, c'est un rêve d'enfant, avoir gagné une médaille aux Jeux Olympiques. Franchement, c'est un truc que je vais jamais oublier. Et après, oui, pour la Coupe du Monde, ils ont fait un beau parcours. Franchement, comme on voit, il y a une très très belle équipe. Il y a beaucoup de joueurs